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2: Je sais qu'on vient pas en arrière et que tu ne